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1: Dobrý den, bonjour à toutes et à tous et bienvenue à l'écoute de Radio Prague International en français. Au sommaire de la prochaine demi-heure, de la littérature et du football notamment, littérature avec les devis de l'écrivaine Věra Linhartová qui, comme un certain Milan Kundera...

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3: Météo France, Saint-Pierre et Miquelon, bonjour. Voici le bulletin météorologique établi ce samedi 15 août à 7h et valable pour la journée sur l'archipel. Ce matin, temps très nuageux et faibles averses éparses sont au programme, puis le ciel se dégage progressivement et de belles éclaircies se développent l'après-midi. Le vent de sud-ouest faible tourne au nord-ouest en devenant modéré. Les températures maximales atteignent 19 à 20 degrés. Aperçu du temps prévu pour cette nuit et demain. La nuit prochaine, le ciel reste bien dégagé. Le vent s'établit de secteur nord faible à modéré. Les températures minimales sont voisines de 15 degrés. Ce dimanche, temps agréable. Le soleil domine, tout juste contrarié par quelques bancs de nuages d'altitude. Le vent faible, de secteur nord, devient variable l'après-midi. Les températures atteignent de nouveau 19 à 20 degrés. Les températures relevées ce matin à 7h étaient de 15 degrés à Saint-Pierre et à Miquelon. Dans la région en relevé, à Saint-Jean, 13 degrés sous un ciel très nuageux. À Sydney, 15 degrés avec un ciel voilé. À Halifax, 14 degrés, ciel peu nuageux. Et à Montréal, 12 degrés avec un ciel voilé. Voici maintenant votre bulletin marine. Situation générale. Une dépression 1002 hectopascales centrée sur Terre-Neuve et la perturbation associée s'évacue vers l'Atlantique en journée. Prévision par zone. Zone archipel. Vent de sud à sud-ouest 10 nœuds, tournant secteur nord-ouest 10-15 nœuds en début de matinée, puis secteur nord 10 nœuds dans la nuit. Dimanche, vent de secteur nord 5-10 nœuds le matin, devenant variable l'après-midi. Mer peu agitée à agitée, s'amortissant lentement. Côte sud-ouest, vent de secteur nord-ouest 10-15 nœuds, gagnant toute la zone en début de matinée et atteignant 20 nœuds sur ouest zone en journée. Vent faiblissant secteur nord 5-10 nœuds en cours de nuit, puis devenant variable dimanche après-midi. Mer peu agitée à agitée, s'amortissant lentement. Visibilité réduite sous des averses éparses en journée. Côte sud, vent de sud-ouest 10-15 nœuds, devenant variable 10 nœuds ce matin, s'établissant secteur nord-ouest 10-15 nœuds en journée, puis secteur nord en cours de nuit. Vent devenant variable 5-10 nœuds dimanche après-midi. Mer peu agitée à agitée, s'amortissant lentement. Visibilité réduite sous des averses éparses. En journée. Banquereau, vent d'ouest à nord-ouest 15-20 nœuds, atteignant temporairement 25-30 nœuds sur nord-ouest zone en début de matinée. Puis sur centre et est zone en cours de matinée. Vent tournant secteur nord 10-15 nœuds dimanche matin, puis devenant variable 5-10 nœuds l'après-midi. Mer agitée, devenant peu agitée dimanche. Visibilité réduite sous des averses éparses en journée. Le prochain bulletin sera enregistré vers midi. Météo France vous remercie de votre attention.

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8: Et c'est la plumière radio, votre bulletin météo valable jusqu'à demain soir. Les Marquises, le beau temps règne au maître. Du côté des Tuamotu et des Gambiers, quelques nuages sans conséquences notables seront au rendez-vous. C'est la partie est, la partie nord ainsi que la partie sud de l'archipel. Aux Australes, le temps sera ensoleillé et voilé par moments. Et puis du côté des îles Solomon et Timorea, le soleil sera bien sûr et fera partie en tout cas du paysage et va régner en mètres. Les températures extrêmes prévues pour aujourd'hui, 16 degrés à Celsius pour les minimales du côté de Rapa, à 31 degrés à Celsius pour les maximales aux Marquises. La suite dans quelques minutes, votre journal est présenté par Hipua à Tewira. De la musique avant de retrouver bien entendu l'essentiel de l'actualité du pays. Soyez bienvenus en tout cas sur les ondes de Polynésie, la première radio. C'est votre émission Week-end Soleil. Nous sommes ensemble jusqu'à 8h.
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7: Allez, voici tout de suite votre bulletin météo établi par Météo France, valable à 24 heures. Les bonnes conditions prédominent un peu partout hein, sur nos archipels de la Polynésie, malgré quelques passages nuageux, c'est les Tuamotu nord-ouest, Tuamotu du sud ainsi que les Gambiers. Le ciel sera voilé du côté des Australes, mais sans conséquences notables. Les températures extrêmes prévues pour aujourd'hui à 19 degrés à Celsius du côté de Rapa aux îles Australes. Et puis nous sommes autour de 31 degrés à Celsius pour les maximales aux Marquises. La suite dans un petit instant, votre rendez-vous, l'information locale en langue française présentée par Hepua Tewira. A tout de suite.
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La suite en musique qu'on vous propose cette fois-ci n'élève pas la voix, en vous souhaitant bien sûr une agréable journée, surtout une bonne écoute et un bon courage à tous ceux et celles qui travaillent à l'heure actuelle.

La suite de nos programmes pour ce matin avec votre point météo donc pour ce dimanche 16 août. Nous allons donc poursuivre avec la situation générale. Dégradation progressive du temps par le nord dans un flux de secteur est-nord-est, s'humidifiant en devenant lentement instable. Les prévisions pour cette matinée, le ciel est très nuageux avec quelques averses. Le vent s'oriente à l'est-nord-est, se maintient autour de 15 km/h. La houle est de secteur est et la mer est agitée pour ce matin. Les prévisions pour cet après-midi, les nuages resteront nombreux, les averses deviendront un peu plus fréquentes. Le vent sera d'est-nord-est et sera comprise entre 10 à 15 km/h. La houle sera de secteur est et la mer sera agitée. Les tendances pour la nuit prochaine, donc, le ciel sera couvert, des averses qui s'intensifient sur Futuna, qui deviendront orageuses par la suite. Le vent sera de secteur nord-est de 15 km/h. La houle restera de secteur est et la mer sera agitée pour la soirée de ce soir. 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

0: qui se prépare à l'arrivée de la tempête tropicale Lala. L'état d'urgence a été déclaré jeudi dans l'archipel américain alors que la tempête devrait se renforcer en approchant de la grande île. Cette tempête pourrait atteindre le stade de cyclone. De fortes pluies et des vents violents sont attendus ce week-end. Les autorités redoutent notamment des inondations et des glissements de terrain. La population est appelée à rester vigilante et à suivre les consignes de sécurité des autorités.
1: Il est 8h18 avant de se quitter, le rappel des titres de ce journal.
0: L'association Tamarino Nuhurua se mobilise ce matin à Punavia pour défendre la baie de la Pointe des Pêcheurs et son patrimoine. La manifestation appelle à mieux protéger la terre, l'océan et les ressources pour les générations futures. Les catholiques célèbrent aujourd'hui le 15 août l'Assomption de la Vierge Marie, c'est la montée de Marie au ciel. À Tahiti et à Mo'orea, plusieurs paroisses organisent des messes et des rassemblements pour cette grande fête religieuse qui est aussi la fête de l'espérance. Et puis, les rameurs tahitiens sont arrivés hier soir à Singapour. Journée repos, récupération aujourd'hui avant les prochaines étapes qui les attendent. Fin de ce journal, merci de l'avoir suivi. Prochain rendez-vous à midi. À tout à l'heure.
1: À tout à l'heure. Merci beaucoup, Heipua Tewira, pour cette rencontre. 8h20, je vous souhaite une belle journée. Je vous retrouve à partir de 10h30 pour votre rendez-vous tôt et maintenant. Excellente journée à tous et bon samedi, c'est la première.

Voilà, 6h30 sur les ondes de la première. Nous allons donc poursuivre avec nos éphémérides de ce jour, en sachant qu'en ce 16 août, nous fêtons les Armelles.

Alors, le 16 août, l'Église catholique célèbre Saint Roch, Saint Armel. Alors, Saint Armel, un moine d'origine galloise, qui est une figure clé dans l'évangélisation de la Bretagne au VIe siècle. Il est donc vénéré comme un saint dans la tradition catholique et particulièrement honoré en Bretagne, où son influence spirituelle a marqué l'histoire religieuse de la région. Alors, quelques anniversaires d'événements marquants donc pour un 16 août. En 1977, aux États-Unis, il y a eu le décès d'Elvis Presley, le roi du rock'n'roll. À l'âge de 42 ans, sa mort marque la fin d'une ère et plonge des millions de fans dans le deuil. En 1987, cette fois-ci, à 16 août, il y a eu le crash du vol de Northwest Airlines 257 à Détroit, causant ainsi de la mort de 154 et des 500 sur les 155 passagers à bord. Cet événement reste l'un des anciens des accidents aériens les plus tragiques de l'histoire américaine. Quelques naissances célèbres en 1888. Lawrence, plus connu sous le nom de Lawrence d'Arabie, officier britannique et écrivain célèbre pour son rôle dans la révolte arabe contre l'Empire ottoman. Pendant la Première Guerre mondiale, cette vie extraordinaire a été immortalisée dans le film épique Lawrence d'Arabie en 1962. Réalisé par David Lean, le film largement acclamé a remporté plusieurs Oscars, dont celui du meilleur film, et est souvent cité comme l'un des plus grands films de tous les temps. 1934, il y a eu la naissance de Pierre Richard, un acteur, réalisateur et humoriste français emblématique, connu pour ses rôles de gaffeur maladroit et attachant dans les comédies populaires. Il a donc ainsi marqué le cinéma français des années 1970 et 1980 avec des films cultes comme Le Grand Blond, Avec une chaussure noire en 1972, La Chèvre en 1981, Les Compères en 1983. Son style unique alliant brûlé, burlesque et finesse a fait de lui une figure adorée du public et il continue de jouer un rôle important dans le cinéma et le théâtre français. 1946, cette fois-ci, Sheila, née sous le nom d'Annie Chancel, qui est une chanteuse américaine emblématique des années 1960 et 1970. Elle a connu un immense succès avec des titres comme « L'école est finie » ou « Les rois mages ». Avec sa carrière s'étendant sur plusieurs décennies, Sheila est devenue une figure incontournable de la chanson française et réinventant au fil des ans tout en restant une icône de la musique pop. James Cameron, un réalisateur canadien, lui, né en 1954. Célèbre pour ses films comme Aliens, Le Retour en 1986, Titanic également en 1997 et puis Avatar, série de films depuis 2009. Réputé pour ses prouesses techniques et ses récits épiques, il est l'un des cinéastes les plus influents de l'histoire du cinéma, repoussant sans cesse les limites de la technologie et de la narration visuelle. Madonna, notre célèbre Madonna, elle est née en 1958, alors chanteuse, actrice et icône de la pop. Surnommée la reine de la pop, elle est l'une des artistes les plus influentes de l'histoire de la musique. Steve Carell en 1962, acteur et comédien américain, connu pour ses rôles dans Office, Little Miss Sunshine et de 40 Years of War of Virgin. 1967, cette fois-ci, Clovis Cornillac, qui est un acteur et réalisateur français. Connu pour sa polyvalence, il a brillé dans une grande variété de rôles au cinéma, au théâtre et à la télévision également. Parmi ses films les plus célèbres figurent donc Brice de Nice en 2005, Allant dimanche de fiançailles en 2004, Astérix aux Jeux Olympiques en 2008, et puis il incarnera Astérix. Sa carrière est marquée d'une capacité à passer du drame à la comédie, avec une aisance remarquable faisant de lui des acteurs les plus respectés de sa génération en France. Voilà donc pour les naissances d'un 16 août.
De par-delà les décès, mais il y a eu également des... De par-delà les naissances, mais il y a eu également des décès marquant cette date du 16 août. Comme en 1949, la romancière américaine Margaret Mitchell, célèbre pour son unique roman « Autant en emporte le vent », est décédée à l'âge de 48 ans et succombe à des blessures subies 5 jours plus tôt après avoir été percutée par une voiture à Atlanta, en Géorgie. 1951, cette fois-ci, il y a eu la mort de l'acteur Louis Jouvet le 16 août, qui marque la disparition de Louis Jouvet, l'un des acteurs et metteurs en scène les plus influents du théâtre et du cinéma français du XXe siècle. Sa mort a laissé un vide immense dans le monde des arts, tant il a marqué son époque par son talent, son charisme et sa contribution indélébile à la culture française. 1977, cette fois-ci, il y a eu le décès d'Elvis Presley, qu'on a rappelé tout à l'heure. Hein. Chanteur et acteur américain surnommé le roi de rock'n'roll, il reste l'une des figures emblématiques de la musique populaire mondiale. Et puis enfin, en 2018, du plus proche que l'on se souvienne, Aretha Franklin, la légendaire chanteuse américaine surnommée la reine de la soul, est décédée le 16 août à l'âge de 76 ans des suites d'un cancer du pancréas. Aretha et Franklin a marqué l'histoire de la musique avec sa voix puissante et son influence indélébile sur le R&B. La soul et la pop également, avec des classiques intemporels comme Respect, Natural, Woman et Think. Elle a non seulement défini un genre, mais est devenue un symbole de lutte pour les droits civiques et l'émancipation des femmes. Sa carrière couronnée de 18 Grammy Awards a laissé un héritage musical inégalé et qui continue d'inspirer des générations d'artistes. Voilà donc tout en ce qui concerne nos éphémérides de ce jour, nos naissances et nos décès. Nous terminons cette fois-ci avec nos faits divers, les faits insolites. Alors en 1960, le 16 août, le premier saut en parachute depuis une capsule spatiale est effectué par le capitaine Joseph Kittinger, qui saute depuis une altitude de 31 300 mètres, établissant un record qui tiendra pendant 52 ans. Le record du jour également, 1995, le Concorde d'Air France a battu le record vitesse autour du monde dans le sens d'ouest-est. L'avion a réalisé ce tour du globe en 31 heures, 27 minutes et 49 secondes, incluant 6 escales. Ce record a été établi lors d'un vol spécial organisé pour marquer les 20 ans du Concorde. Le Concorde, symbole de l'aviation supersonique, a démontré une fois de plus sa capacité à dépasser les limites du possible en matière de vitesse et d'ingénierie aéronautique. En 2008, Usain Bolt remporte la médaille d'or du 100 mètres aux Jeux Olympiques à Pékin, établissant un nouveau record du monde avec un temps de 9,69 secondes, devant ainsi l'homme le plus rapide du monde. Et puis en 2009 également, il rebat son record, cette fois-ci à 9,58 secondes, établissant ainsi un record encore inégalé. Nous allons donc terminer en beauté avec la citation et le dicton de ce jour, ainsi que la réflexion. Alors pour notre citation, ne pleure jamais une chose perdue. Il est bien possible qu'elle te revienne sous une forme meilleure. Signé Richard Bach.

0: Et c'est l'heure de passer à vos communiqués avec un communiqué de la province Nord concernant les horaires de travail des centres médicaux sociaux. La province Nord informe la population de l'uniformisation des horaires d'ouverture des centres médicaux sociaux CMS comme suit: du lundi au jeudi le matin de 7h30 à midi et l'après-midi de 13h à 16h30, le vendredi le matin de 7h30 à midi et l'après-midi de 13h à 15h15. La province Nord vous remercie pour votre compréhension et reste à votre disposition pour tout renseignement complémentaire au 47 72 30. Et bien voilà, c'est la fin de vos communiqués pour ce dimanche. Et il est exactement 6h21, vous êtes bien sur la première et votre dimanche matin continue avec nous. Vous aimez les chevaux, les courses, les pronostics? 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On regarde tout ça ensemble. 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
1: Bienvenue à Top Course pour le Quintet Super Top 5 dominical dans lequel les demoiselles vont en découdre sur les 1400 mètres de la ligne droite d'Ovillès. Même si elle débute dans les handicaps, le 11 Héroïste est une candidature séduisante. Entraînée par Francis Graffard, elle vient de conclure 6e de Listed Race début juillet sur le parcours du jour. De plus, elle retrouve Mickaël Barcelona en selle avec qui elle avait signé son premier succès en mai à Compiègne. C'est ma timide favorite, car elle aura quand même sur sa route le 8 The Shadow, qui enchaîne les deuxièmes places de Quintet. Elle avait signé à pareille époque l'an dernier un succès sur cette ligne droite sur 1300 mètres. C'est le net leader de l'armada de Nicolas Collery qui a 4 concurrentes au départ. Attention aux 3 Val d'Orcia pour la sérieuse Maison Pantal, récente 5e de Quintet et raccourcie aujourd'hui. Et au 10 Alabama Moon, présenté à bonne valeur, qui enchaîne les bons résultats avec Christiane Demureau. Le 6 Salala, 3e de cette épreuve l'an dernier, a été remarqué dans un récent Quintet vichysois. J'y ajoute 2 autres élèves de Nicolas Collery, le 16 Elusive Bellardo et le 15 Victory Folly, qui viennent de conclure respectivement 4e et 5e d'une même course à Compiègne. Et enfin le 4 Omicron, une bonne finisseuse très expérimentée dans ce type de joute qui pourrait bien refaire parler d'elle. Le rappel en chiffres pour le Quintet et Super Top 5: le 11, le 8, le 3, le 10, le 6, le 16, le 15 et le 4. 11, 8, 3, 10, 6, 16, 15, 4. Et en cas de non partante, le 5 Zakocha. Amusez-vous bien et à demain !

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4: Eh bien, c'est l'heure de faire un point météo pour ce dimanche. Ce matin, le soleil sera bien présent sur le nord. En revanche, sur une bonne partie du sud et du côté des Loyautés, les nuages seront plus nombreux et pourront donner quelques averses. Le vent de sud-est soufflera autour de 15 nœuds avec parfois quelques rafales. Pour cet après-midi, les nuages seront encore plus présents et le soleil se fera plus discret sur l'ensemble du territoire. Le vent se renforcera également, notamment sur l'ouest et les Loyautés et la pointe sud, avec des rafales pouvant atteindre les 30 nœuds sur le nord-ouest. Côté température, ça remonte légèrement, entre 22 et 24 degrés. Voilà pour la météo de ce dimanche. Et malgré quelques nuages, bien sûr, on garde le sourire.
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qui concerne vos avis et communiqués, en tout cas pour cette heure-ci. Le prochain appel à partir de 7h45 et cette fois-ci en langue locale.

Et malgré donc les quelques nuages qui persistent sur l'archipel, on poursuit avec tout plein de soleil. Hein. C'est avec Benjaïn. On va souhaiter également une bonne fête aux Armel du territoire. Ici sur Wallis et Futuna, en Polynésie, mais également en Nouvelle-Calédonie.